foudroyant de cette force mécanique a amené l'effondrement du moral, du commandement et du gouvernement.